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5: Moose weather. Clear skies and a low of 9 tonight. Mix of sun and cloud tomorrow with a high of 19.
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7: Moose weather.
8: Chance to shower this afternoon with a high of 19, sunny into the evening with a high of 12, clear overnight with a low of 8, and tomorrow sunny with a high of 20.
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